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1: Greetings, Massive and Crew, soyez bienvenue à l'écoute de ce nouvel épisode du Pouli Top Show. C'est Selecta Ferragon qui revient une nouvelle fois pour vous donner de la good vibration ce soir, émission spéciale Roots & Culture. Et on attaque tout de suite sans perdre plus de temps avec une première sélection, restez calés à suivre.

Renaya and Nettie, One Love Styli. On s'écoutera également Third World avec ce titre Third World Man, assure également Roland Borel, Bad Company. On s'écoutera également Johnny Osborne, Ice Cream Love, et on enchaînera avec, sur le même rythme, Toyan, Children, Children. Et pour tout de suite, on attaque ce nouvel épisode avec Zuzu Weiner pour le Top Show. C'est parti.

Et un instant dans le plus top show, c'était cette big bad tune, Naya et Nati, One Love Styly. On va pas s'arrêter là, bien évidemment, restez à l'écoute, encore pas mal de bonnes choses. On s'écoutera entre autres Ronnie Davis, Delroy Williams, assure également Billy Wailers, Paulette Pierce, et pour tout de suite, on repart avec The Congos, Days Chasing Days. Pull Top Show, c'est reparti.

0: Yes, lors de le plus top show, c'était Ronnie Davis, My World. Et c'est déjà la fin de cette émission. On se donne rendez-vous très rapidement pour une nouvelle sélection. One love à tous et à très vite.
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